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0: La météo pour ce mardi 7 juillet, le temps est très chaud, voire caniculaire sur le sud et l'ouest du pays. Les températures pour ce mardi matin, 15 degrés pour Brest, 17 à Cherbourg, 18 à Orléans et Lille, 19 degrés pour Paris, 20 degrés pour Strasbourg, il fera 20 également sur Lyon, 21 sur Toulouse et Biarritz, 22 degrés à Bordeaux, 23 pour Nice, 24 pour Perpignan et Nîmes, 24 également à Ajaccio et 25 à Marseille. Et pour ce mardi après-midi, entre 25 et 34 degrés sur une moitié nord, il fera 25 en Normandie, 27 sur la Bretagne et les Hauts-de-France, 29 degrés sur le Grand Est, 31 sur la région parisienne, 33 degrés sur le Centre-Val de Loire et la Bourgogne, jusqu'à 34 sur les Pays de la Loire. Dans la moitié sud, entre 28 et 37 degrés, il fera 28 degrés en Corse, 31 à 36 sur la Nouvelle-Aquitaine, 33 degrés sur l'Auvergne-Rhône-Alpes, entre 30 et 35 le long de la Méditerranée et 37 degrés sur l'Occitanie.
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0: Il est 7h.
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1: Bonjour, football Coupe du Monde. Le Portugal quitte donc la compétition au terme d'un match particulièrement ennuyeux. L'Espagne s'est imposée hier 1-0 grâce à un but de Merino dans le temps additionnel. Kylian Mbappé va vivement réagir aux propos de la sénatrice paraguayenne Celeste Amarilla, qui a notamment déclaré que le joueur n'a même pas appris à écrire et qu'au lieu de lait maternel, il tétait des noix de coco. Vous êtes une femme méprisable et indigne de sa fonction, lui rétorque l'attaquant des Bleus qui refuse de faire l'amalgame entre cette politique et le Paraguay dans son ensemble. Cyclisme Tour de France, Tadej Pogacar a remporté hier la troisième étape. Il prend le maillot jaune de leader après ce premier succès dans cette édition 2026. L'équipe de France de basket a idéalement bouclé à Pau hier soir le tour préliminaire des qualifications au Mondial 2027 par une écrasante victoire contre la Finlande 98-69. Le rendez-vous de septembre 2027 est encore loin, mais les Bleus l'aperçoivent déjà à mi-parcours du chemin qualificatif, puisqu'ils aborderont avec 5 victoires et une seule défaite le tour principal à la fin août. Tennis, Wimbledon, hier Jasmine Paolini et Linda Noskova se sont qualifiées pour les quarts de finale en disposant respectivement d'Alexandra Ehala et Madison Keys. Par ailleurs, Marta Kostyuk s'est imposée face à l'américaine Ashlyn Kruger 6-4-6-4 et Elise Mertens s'est également qualifiée après avoir battu Marie Bouskova. Dans le tableau masculin, comme l'an passé, Flavio Cobolli disputera les quarts après son succès en 3-7 sur Alex de Minaur. C'est la fin de ce Flash Sport, une très bonne journée à toutes et à tous.
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Bonjour, c'est Cody, l'animateur du podcast sur l'univers de Kimagure Ranch Road, aussi connu en France sous le nom de Max et compagnie. 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Mais d'ici là, prenez soin de vous. 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

Comic Book Daily News, Good Morning Washington. Je suis actuellement sur place à Tokyo. Il est ici 9h du soir et la situation évolue rapidement dans le stade où se déroule un match de finale de Coupe du Monde d'un sport nommé... attendez. Ah, oui. The Angelic Killer. Tout un programme. Pour vous donner une idée, je dirais que c'est un genre de soccer bizarre pour les otaku, dans lequel on a le droit d'utiliser des armes blanches. En somme, un événement probablement important pour ces gens un peu particuliers, disons. En tant que journaliste spécialisée dans la culture comics, je n'ai naturellement pas été invitée à rentrer. Cela montre bien la grande considération dont nous faisons l'objet. Avec le plus grand respect entre nos deux cultures, évidemment. Je suis donc à 500 yards, d'où je peux observer un dispositif policier renforcé autour de l'enceinte. D'après les informations préliminaires, un groupe criminel se serait infiltré et aurait réussi à hacker les dispositifs holographiques. Des agissements qui rappellent vaguement les modes opératoires d'un groupe déjà actif dans la région. Cependant, nos sources fiables au ministère de la Japatitude britannique affirment que cette nouvelle attaque n'a aucun lien direct avec l'organisation responsable d'actes similaires par le passé. Il convient de se souvenir de ce groupe tristement célèbre pour avoir terrorisé la communauté otaku il y a une dizaine d'années, en arborant des costumes issus de personnages célèbres de comics. Ils étaient connus sous le nom de Hellboy, ternissant par cette appellation le comics éponyme. Ce grand super-héros rouge, mi-homme, mi-démon. Même plusieurs adaptations en film n'ont pas pu relancer l'engouement de la BD après la chute drastique des ventes. Mais il n'y aurait aucun lien, selon le ministère des US et coutumes. C'est à se demander s'il n'y a pas eu échange de bons procédés avec les otaku pour calmer le jeu. Le chef de ces Hellboy, un certain... Wurde, whatever, a finalement été stoppé très récemment par un jeune garçon dénommé... Ah, si ! Boa ! Excusez-moi, est-ce qu'il peut y avoir du pollen dans le coin ? L'individu en question, Wurde Trucmuche, se déguisait, lui aussi, en un antagoniste de comics iconique, à savoir le Joker. De quoi susciter la peur, mais également le dégoût de notre culture chez les otaku. Par ailleurs, nous apprenons qu'Alan Moore envisagerait de s'inspirer de cette affaire pour une nouvelle œuvre intitulée Batman, Otaku Asylum. Mais revenons à la situation actuelle. Cet attentat, bien que sans lien apparent avec les incidents précédents, est revendiqué par The Friendship Party, le parti de l'amitié. À sa tête, un homme portant un masque traditionnel japonais semble vouloir éradiquer la culture otaku. Ce qui serait quelque chose de... terrible, bien entendu. Nos compatriotes pro-comics, réagissant avec une grande indignation, se sont rassemblés pacifiquement aux abords du stade pour manifester leur désaccord. Il est évidemment recommandé de ne pas, de ne surtout pas, participer à quelque forme de confrontation que ce soit, afin d'éviter toute escalade. Nous continuons de suivre la progression de la situation minute par minute pour vous rapporter des informations au plus près. C'était votre reporter, Lana Langue de Bois, pour CBD News.

0: 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Je suis Ricochet pour l'actualité internationale en direct. Bon, alors, il y a toujours des débordements dans les grandes villes, un peu partout dans le monde, entre pro-comics et otaku. Mais c'est à Tokyo que se situe le cœur des affrontements. Au début, on croyait que c'était un de ces escape games géants dans les stades qui sont monnaie courante au Japon, mais apparemment, c'est plutôt une prise d'otage. Elle est revendiquée par un homme masqué surnommé Ami, mais qui franchement n'a pas l'air si amical que ça, si vous voulez mon avis. Lors de cette rencontre d'Angel... Attendez, comment c'est déjà ? Ah oui, Angelic Killer, voilà. Hein, donc c'est pendant ce match d'e-sport aux règles complètement débiles que ce type a menacé d'exécuter les athlètes. Enfin, c'est plus ou moins ce que j'ai compris, hein. Bon, c'est un jeu de petits garçons du 21e siècle, ils sont tous connectés à un ordi, et comme dans Matrix, si t'es débranché, eh ben tu décèdes, hop, foot, finito, pipo. Ah bah ça c'est bien beau d'avoir un max de technologie, hein, mais à un moment, ça finit par vous péter à la gueule. En vrai, ils auraient fait une bonne vieille pétanque, eh ben y aurait pas eu de soucis, hein. Mais non, il faut montrer qu'on est la culture la plus riche dans tous les sens du terme. Alors, pour nos auditeurs, quelles seront les répercussions du fait que les Weeb et les Super Sleep se foutent sur la gueule ? Mais c'est probablement la meilleure chose qui nous soit arrivée ! La culture franco-belge va enfin pouvoir prendre son envol après des années de moquerie. Figurez-vous que la côte des Torgal et des Boulébile première édition s'est d'ores et déjà envolée. Commencez, hein, à rassembler vos albums, parce qu'un très grand nombre de personnes sans culture fixe commencent à se tourner vers la sacro-sainte bande dessinée. Et, écoutez-moi bien, c'est un scoop. La commission interministérielle européenne réfléchit à créer sa propre école pour BDphiles. La révolution est en marche, mes chers amis. Notre rédaction suit les événements et nous vous tiendrons au courant dès que possible. Allez, Gaston, vas-y mon pote, sors de ton hamac et fais péter le champagne. Wouh !
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2: Oui, je suis à l'antenne. Ok, ici Force Grise pour le Flash Info. Je me trouve dans un hélicoptère survolant le stade olympique national de Tokyo, reconverti en arène d'Angelic Killer. Les grilles sont fermées pour ne laisser rentrer personne et de là où je me trouve, je peux voir les persocopes, la police et quelques robots Metal Gear de 3 mètres de haut qui essayent de sécuriser le stade. Les communications sont coupées et malheureusement je suis incapable de vous dire ce qu'il se passe à l'intérieur, bien qu'il semblerait qu'Camille ait réussi à prendre le contrôle. Dedans comme dehors, la situation est plus que tendue. On est proche d'un débordement alors que les manifestants ont quasiment tout détruit dans le périmètre et après qu'ils aient saccagé et pillé des dizaines de magasins du quartier de Shinjuku. Ils commencent à se frayer un chemin en attaquant les forces de police et les barrières de sécurité. Une grande partie de la police de Tokyo protège les monuments et l'état d'urgence a été déclaré dans toute la ville. Les civils dans un rayon de 3 km sont renvoyés chez eux et on se croirait presque en temps de guerre. Vu d'ici, le quartier de Shibuya, pourtant très animé, est complètement désert. Il semblerait qu'un groupe de manifestants se soit rapproché du musée d'art de l'époque Meiji, se situant assez proche du stade, et je peux voir des renforts qui s'y rendent. Par contre, la foule est tellement dense que la sécurité autour du stade ne suffira sûrement pas. D'ailleurs, il semblerait que le phénomène se soit répété dans plusieurs villes du monde, de manière encore plus virulente qu'il y a quelques jours. Je vous le dis tout net, il est clair qu'une majorité des personnes ici présentes soient des pro-comics. Impossible que le parti de l'amitié ait pu fédérer autant d'otaku en si peu de temps. D'autre part, l'acteur Frank Dubosco a encore changé son fusil d'épaule et s'est prononcé cette fois-ci en faveur du mouvement. Tant que nous sommes dans la partie show business de notre Flash Info, Risa Twitter a obtenu une interview exclusive de l'oncle de Hachipawa pour la Gazette de Tokyo et relayée par la BBC. Il s'agit de Venom Bentley, une personne détestant la culture japonaise et racontant tout un tas de choses horribles sur les otaku qui auraient perverti son cher neveu. Powa étant très populaire sur les réseaux sociaux, cela ne fait que jeter de l'huile sur le feu. Attendez, les barrières ont cédé! La police envoie du gaz lacrymogène, mais ça ne les fait pas reculer! Je ne peux pas les laisser faire. Je suis Force Grise, le plus rare et le plus puissant de tous. La couleur ultime. Allez-y, Tanaka, mon nouveau majordome. On fait comme on a dit. Rapprochez-vous des quatre autres unités au sol, au niveau du carrefour canon. On sort l'artillerie lourde. Fusionnez les véhicules. À moi, Megazord!
3: Qu'est-ce que vous dites de ça? Ce petit bijou m'a coûté la peau des Kintama, mais regardez-moi cette méga épée. Elle a été conçue pour tuer Godzilla en un coup. Bon, en vrai, je m'en suis jamais servi, mais ça claque, hein? Ah, j'ai l'impression de vivre un rêve de gosse. Dommage que les pro-comics n'aiment pas vraiment les mechas, ça aurait pu être sympa, un petit fight au milieu de Tokyo comme ça. En plus, à tous les coups, ils doivent penser qu'on est vraiment des monstres géants comme à la télé. Qu'est-ce qu'ils sont ignorants, ces pro-comics. Force matière grise, qu'est-ce que j'aurais dû m'appeler.
4: Oups, c'est quoi ça?
3: Ah, un abribus pour eux. Oui, bah écoute, ça restera entre nous. Hein.
5: Allez, dispersez-vous, ou bien je vous désigne, you understand? Go away!
6: Powa, enfin!
7: Ouais, les gardes m'ont laissé rentrer dans les loges, mais on n'est pas plus avancé.
8: Certaines personnes ont commencé à descendre sur le stade pour rejoindre Ami. Même si j'ai envie de les frapper avec du radis blanc dans la tronche pour avoir trahi la culture otaku, au moins on gagne du temps.
7: Ouais. Ah, au fait, Wan, j'ai reçu un SMS de Hamilton. Vu que ses parents sont pas des otaku et qu'ils pigeaient absolument rien au match, ils l'ont obligé à partir avant la fin. C'était juste avant que les portes soient bloquées. Finalement, c'est peut-être mieux pour elle que ses parents voient pas tout ça. Et d'ailleurs, en passant dans les couloirs, j'ai entendu dire que la salle des serveurs était verrouillée hermétiquement de l'intérieur. A mon avis, Ami a dû s'y enfermer pour se connecter directement à la mini-arène.
6: Et mal fait ?
7: Aucune idée. C'est vrai ça, il est où Dracho ? Il a dû se cacher comme un poltron.
8: Sinon, on pourrait mettre du C4 sur la porte et boum ! Comme ça, on peut entrer.
7: Ah, pourquoi pas ?
6: Et risquer d'endommager l'arène ? Un tel bijou de technologie ! Ah, et c'est vrai, ça pourrait aussi tuer les joueurs toujours pris au piège dans le jeu. Ouais, pas une bonne idée.
8: Moi je dis, ça se tente avec un peu de chance.
9: Hé, Hachi, regarde ça. Le brouillage des téléphones portables a été levé, on dirait. J'ai réussi à me connecter à internet sur mon portable. J'ai pu trouver l'application d'assassinat de l'autre Zikoto Ninja en fouillant le dark web.
8: Ah super. Est-ce que t'as accès au site des enchères des Yakuza? Ouais, des wars, je voulais des katanas bien tranchants, mais quand maman les a surpris, elle leur en a fait voir de toutes les couleurs. Soi-disant que de s'y connecter depuis la maison, c'était une mauvaise idée.
9: On verra plus tard, Won. Regardez ça, il y a une prime exorbitante pour assassiner l'impératrice du Japon. Le pseudo de l'annonceur est Grindelvern.
7: Mais ça fait un bon moment que le ninja est parti.
6: Avec tous les gardes, ça ne doit pas être aussi facile que ça.
8: Surtout que si c'est vraiment un ninja, il a pas dû y aller en bourrinant.
7: Ouais, vous avez raison, c'est peut-être pas encore trop tard. Je vais y aller avec ma combinaison optique pour me rendre invisible. Combinaison optique que j'ai bien évidemment obtenu tout à fait légalement, je tiens à le préciser, hein. C'était un héritage.
6: De notre côté, il faudrait qu'on trouve une solution pour débloquer la porte de la salle des serveurs.
7: Mais ça a l'air impossible de l'extérieur, j'ai vu plein de mecs essayer.
6: Il faudrait passer par les conduits d'aération. Vous autres, vous êtes suffisamment petits pour vous y infiltrer.
8: Yes, j'ai toujours rêvé de faire ça.
9: Je vais voir ce qu'il en est devant la salle des serveurs. On n'aura sûrement pas l'approbation des vieux gâteux, mais il nous faudrait quand même de l'aide pour que vous puissiez vous infiltrer.
7: Ok, c'est noté, j'y vais. J'essaierai de vous rejoindre si je peux.
10: Yuya, tu es là?
11: Beau-père Pegasus Yogurt?
10: arrête de m'appeler comme ça.
11: Justement, je cherche Yuya-chan moi aussi. Quand j'ai entendu qu'elle était partie des loges, ni une ni deux, je suis parti la secourir.
12: N'en fais pas trop, Malfait. Je sais qu'il ne faut pas reprocher au fils les crimes du père, mais ça veut pas dire pour autant que je t'apprécie. Quoi qu'il en soit, j'ai fouillé cet étage et suis d'en dessous. Elle était censée aller s'acheter des bonbons à la confiserie du rez-de-chaussée. Mais avec ce qui se passe, les vendeurs ont fermé le magasin.
11: Ça veut dire qu'elle a dû essayer de remonter... Je sais!
12: Tu penses à quelque chose?
11: Venez! Oui, regardez, beau papa, l'ascenseur est bloqué. C'est comme la dernière fois pendant le match Japon-États-Unis. Juste avant que le type au masque de Kabuki n'apparaisse, tous les ascenseurs s'étaient arrêtés.
12: Yuya qui soit bloqué dans un ascenseur deux fois en une semaine. Oh, ça m'étonnerait même pas. Yuya! Yuya, tu es là?
13: Papa, je suis coincée. Mais l'ascenseur est presque à l'étage. Il faudrait juste ouvrir la porte et ça devrait passer. J'espère que ça ne va pas abîmer ma nouvelle robe gothique.
12: Ah, j'ai vu les pompiers du stade en train de soigner les gens qui ont des crises d'angoisse. Oh, bon, pas le choix, il va falloir qu'on fasse ça nous-mêmes. Surtout, ne bouge pas!
11: Là, il y a une hache pour les incendies. On devrait pouvoir insérer la lame dans l'interstice pour ouvrir.
12: Bonne idée! Nya! Yuya!
13: Papa, je n'arrive pas à attendre ta main!
11: Laissez-moi faire, j'ai le bras long. Dans tous les sens du terme d'ailleurs.
13: Yeah. Ah, merci, j'ai eu peur. En plus, quand j'ai appelé les secours à l'intérieur, je suis encore tombée sur le même gars que la dernière fois, quelque part en Inde.
14: Hey, m'oubliez pas!
13: Ah oui, j'ai failli oublier, Kobe était avec moi, Dracho, tu peux l'aider?
11: De quoi? Qu'est-ce que ce clampin faisait avec toi?
13: Il revenait des toilettes du rez-de-chaussée, on a sympathisé, il est vraiment gentil. En plus, on a plein de points communs, et...
11: J'y crois pas. Me faire coiffer au poteau par un Minus qui n'est même pas encore dans une école d'otaku. Tu vas voir. Je vais bien trouver quelque chose pour que tu tombes dans mes grands bras. Réfléchissons. La dernière fois que j'ai voulu draguer la fille de 3e année de la maison Silverhawks en tapant le mur derrière elle avec le plat de la main, on m'a envoyé chez Ruzard Gay pour comportement inapproprié.
15: Cette fois...
11: Ah, le cabédon, y a que dans les dramas japonais que ça fonctionne. Bon alors, je vais... Oui, je sais, je vais devenir un héros en bottant les fesses du type au masque. C'est ça que je vais faire.
13: Ça doit être super pratique pour se gratter le dos d'avoir des bras aussi longs.
12: Ah mais oui, t'as raison. Bon allez, on va aider le petit Kobe. Je ne l'ai pas encore vu qu'il m'a l'air déjà bien plus fréquentable que ce Dracho mal fait.
14: Ouf, merci monsieur Yogurt.
12: On ferait mieux de retourner dans les loges se mettre à l'abri maintenant. Au fait, où sont tes parents?
14: Je suis venu seul parce que j'étais invité en tant qu'ancien commentateur. Mes parents sont restés à l'hôtel garder mon petit frère Mep.
13: En plus, tu sais quoi? Il aime beaucoup le rat d'auteur.
12: C'est vrai?
14: Oui, ma mère est abonnée. Je suis un vrai fan des jeux de logique compliqués de fin du magazine.
12: Alors ça me fait plaisir. J'ai assez peu de retours positifs sur cette section. Et pourtant, je me creuse la tête. Hein.
13: Moi, j'y comprends jamais rien aux règles de tes jeux. Ah, au fait, voilà ton patanashi, papa.
12: Ah, mais c'est parfait! Quitte à ce que ça soit la fin du monde des otaku, autant manger des sucreries.
11: Ah! Être coincé dans un ascenseur, c'était censé être notre truc à nous avec Yuya-chan! Je vais l'exterminer, ce nulos! Ah, v'là un des frangins du rouquin! Hé! Hey, Tid!
9: Mal fait! J'ai pas le temps, là!
11: Justement, je compte aller me battre contre Ami! Vous avez un plan avec le binoclard? Enfin, je veux dire, Powa?
9: On a une idée pour se rendre dans la salle des serveurs, mais il nous faudrait...
16: Une idée? Je vois même pas comment on pourrait. Il y a déjà plein de types qui essaient, on dirait des clichés de geeks dans les films d'espionnage.
9: Ah, Ranma, tu tombes bien.
16: Toi, c'est Will, c'est ça? Je me rappelle, t'étais le senpai des Albators quand j'étais jeune. Et à côté, Dracho Malfait, je crois. Dommage qu'on n'ait pas pu s'affronter en Angelic Killer l'année dernière, je t'aurais donné une leçon dont tu te serais souvenu. Quoi qu'il en soit, Ami doit être résolu à mourir pour sa cause. À moins qu'il ait prévu de libérer les otages en échange de son évasion. En plus, j'ai l'impression qu'il y a des partisans d'amis qui se fondent dans la masse des otaku.
9: De notre côté, on pensait que Wan pourrait se faufiler dans les conduits d'aération pour atteindre la salle des serveurs. Mais sans le plan global du stade, c'est impossible.
16: S'infiltrer pourrait être possible. Par contre, j'ai entendu un des mecs dire que le conduit se rétrécissait à la fin.
9: Ah, et si on arrivait à passer des câbles pour se brancher?
16: Pareil, ils ont dit que c'était trop loin. Genre 3 ou 4 mètres de distance. Mais par contre... Si on pouvait construire un genre de bras mécanique de façon à atteindre la console, Non, non, ce serait trop long, laisser tomber.
9: Si, ça pourrait marcher. Javelfort Dunbalois doit pouvoir en être capable. Il était prof de mécanique à Jobar avant Arid. Il doit pouvoir aussi s'infiltrer dans le réseau en s'y connectant. On pourrait... Je sais pas, on pourrait par exemple ajouter manuellement une poupée dans l'arène pour forcer la déconnexion d'amis en le détruisant dans le jeu.
11: Dans ce cas, je viens avec vous. T'es des nazes en Angelic Killer. Il arrivait même pas à lever son ange de combat pendant les cours. Mais moi, je suis hyper balèze. Je pourrais facilement botter le cul de l'autre.
16: Je vois. Alors personnellement, j'ai aucune envie que mon esprit soit capturé dans l'Angelic Killer, donc si Malfait veut risquer sa vie, moi ça me va.
11: Ah mais j'avais pas vraiment compris ça, moi.
16: Mon oncle travaille au ministère de la Japatitude, dans le département de l'Injustice. Je vais essayer de le contacter pour qu'il m'envoie les plans.

0: Ça doit être par ce couloir-ci... Hein ? Les lumières sont éteintes ? Et il y a des gardes au sol ? Oula, faut que je sois prudent. Je vais peut-être déjà arrêter de me parler tout haut, ce serait pas con.
1: Bon, réfléchissons. Qu'est-ce que ferait Mitton à ma place ? Ouais, non. À la limite, si j'avais un sabre, je pourrais peut-être me battre, mais ça m'étonnerait que j'arrive à quoi que ce soit contre un ninja surentraîné. Bon, que dirait Dumbanawa ?
2: J'accorde 150 points à Albator !
1: C'est vrai qu'il faisait ça souvent. Bon, attends, avec un an de cours d'animé dans les pattes, je vais peut-être quand même me rappeler d'un truc utile.
3: Owa, dans l'épisode 20 de Pony Pony Dash, qu'est-ce qui est différent chez Himeko ?
0: Non, mais professeur Snap, vous pouvez pas arrêter ! Je capte que dalle à vos questions !
3: C'est sa personnalité qui change à cause d'un champignon mutant qui s'est attaché à elle ! Vous êtes pitoyable pour moi ! On me fera un compte rendu des deux premières saisons pour demain ! Et 20 points de moins à la maison Albator, pour insolence !
0: Chouette ! Cherchais justement à m'occuper entre ma mécanique quantique pour le professeur Lapin et ma confection de méca pour Arid.
1: Pourquoi je me souviens que des moments pourris avec Snap ? Hein, peut-être parce que j'étais vraiment une quiche en animé. Oh ! Quelqu'un a une lampe torche !
4: Où est-ce que tu te caches ? Je préviens, j'ai autorisation de tirer à vue !
5: Ici l'agent Tsubaki, Code Noir. Demande de renfort à la loge de l'impératrice de toute urgence.
0: Mince, à tous les coups, le ninja est quelque part. Ah, je vois que dalle ! Mais si je fais rien, la garde du corps va se faire avoir.
4: Tu ne m'échapperas pas! Hein?
6: Oh, tu es doué. Malgré cette obscurité, tu as parfaitement dévié ce shuriken. Mais à présent, tu es dos au mur. Enfin, dos à la porte plus exactement.
7: Essayons d'arrêter ça!
6: Tu as protégé tes points vitaux, mais c'est fini pour toi!
8: Qu'est-ce qu'il se passe ? Allô ? Venez m'aider ! Il y a des coups de feu ! Dépêchez-vous ! Comment ça, vous êtes bloqué à l'extérieur ?
6: Désolé, ce n'est qu'un contrat. Je vais tuer l'impératrice et empocher l'argent. Comme je suis membre officiel de la guilde des ninjas, eh bien je suis dans mon bon droit, vois-tu ? Et tu sais qui c'est le grand maître de notre guilde ? C'est l'incroyable, le magnifique Jean-Claude Van Damme ! J'y suis venu ! Si, si, je te jure !
4: La ferme ! T'as intérêt à m'achever. Je ne pourrais pas vivre avec un échec pareil sur la conscience.
6: Sans aucune, alors.
0: Kia ! Casse-toi, j'étais là avant ! C'est moi qui tuerai l'impératrice en premier !
6: Je me suis fait doubler ? Nom d'un connard de poche ! J'ai une nouvelle fois beaucoup trop parlé. Maître Wiwaban va encore me réprimander. Règle numéro 13262. Dans l'éventualité de l'intervention d'un tiers lors d'un assassinat sous contrat en bout d'uniforme, tout membre de la guilde des ninjas étant impliqué doit se retirer du susdit assassinat afin de préserver la réputation établie de la guilde. Partez et allez-vous prendre une bière. Bon bah désolé du dérangement. Salut.
0: Drôle de type.
4: Toi, je ne te vois pas, mais tu ne passeras pas.
0: Attendez, moi c'est Powa, c'était pour vous aider. Regardez, je désactive mon invisibilité.
4: Powa ? As-tu Powa ?
0: Oui, c'est moi. Laissez-moi vous aider, je vais appeler un médecin.
4: Non, surtout pas, je...
0: Mais je vous reconnais, vous. Vous êtes la chanteuse, là, Sexy Tina.
4: Oh non, trop tard. Oui, c'est bien moi.
0: Depuis quand vous êtes garde du corps de l'impératrice Masako ?
4: Bon, j'ai pas le choix, je suis démasquée. Ça fait quelques années. Mais je suis avant tout une espionne. Mon métier d'idole est parfait pour cacher ma double vie. Je vais en tournée et j'arrive facilement à soutirer des informations à des gens importants. Comment pourrais-tu s'imaginer que cette cruche de Sexy Tina, la chanteuse kawaii à la mode, espionne en fait pour le compte du gouvernement japonais ?
0: Alors là, ça me la coupe.
4: On m'a mise commentatrice pendant la petite finale pour garder un œil sur les débordements. Lorsque des fanatiques du parti de l'amitié apparaissaient, je chantais une chanson et, en fonction du titre, Les persocops savaient automatiquement dans quelle partie du stade chercher. Bon, pas très efficace, mais ça a permis d'éviter une catastrophe. Et il paraît que l'un d'entre eux était un cyborg non déclaré. Poa, écoute-moi. Il ne faut surtout pas que tu dises tout ça à qui que ce soit. C'est compris ?
0: Quoi ? Mais pourquoi ? Les gens attendent de ma part des trucs de héros, c'est vendeur ! En ce moment, il y a même des types en train de coder un jeu vidéo sur ma vie. Bon, pour le moment, c'est qu'un jeu de plateforme assez naze, mais avec cette histoire, ça pourrait rajouter de l'infiltration à la GoldenEye 64.
4: Ah, tu vas te taire ! Est-ce que je peux te faire confiance ? Les renforts ne devraient pas tarder. Ils doivent être retardés par tout ce qui se passe. Reste avec moi pendant ce temps et éclaire le couloir. Madame, est-ce que tout va bien ?
8: Oui. Mais que s'est-il passé ?
4: Une tentative d'attentat sur votre personne. Mais le suspect s'est enfui. Restez dans la loge. Vous allez être escorté par des renforts dans quelques instants.
8: Très bien. Je vous fais confiance, agent Tsubaki. Par contre, je vais quand même prendre ma bombe lacrymogène. Alors je vous prie de bien vouloir vous annoncer si vous ouvrez la porte.
9: Rejoignez-moi pour une vie meilleure.
0: On dirait qu'il se passe des choses dans le stade. J'espère que les autres s'en sortent.
4: Dire que je croyais que Danpei était un partisan de Ami. On m'avait dit de garder un œil sur lui. En réalité, c'est juste un type vieux jeu un peu râleur, mais il essaye de faire de son mieux dans son boulot. J'ai dû l'assommer dans les loges pour pouvoir aller protéger Masako. Il ne l'a pas vu venir, mais ça ira. On inventera une histoire pour lui expliquer son état. Et le mien. Le pauvre. Je crois que je vais le ménager après tout ça. Je ne vais pas pouvoir assurer les concerts pour quelques semaines. Ah oui, Poa. Quand j'irai mieux ? Je compte sur toi pour venir faire un feat sur mon prochain album. D'accord ?
0: En vrai, Dracho a un peu raison. Franchement, je chante comme une casserole. Vous serez prévenus.
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12: Bonjour, Météo France, place 61, département vigilance orange canicule ce mardi à partir de 12h. Seuls 16 départements étaient concernés hier. Les fortes chaleurs s'accentuent encore aujourd'hui et gagnent du terrain vers le nord et l'est. L'incendie à Die dans le département de la Drôme avait parcouru 750 hectares de végétation. Hier soir, selon le bilan de la préfecture, le feu qui a débuté dans la forêt domaniale de Justin dans la nuit de jeudi à vendredi n'est pas encore maîtrisé et continue de progresser. Par ailleurs, dans les Pyrénées orientales, l'incendie qui a ravagé plus de 4900 hectares et qui s'est déclenché samedi soir dans la commune de Trévillac n'était toujours pas fixé. Hier soir, plus de 800 pompiers étaient mobilisés. La pétition pour appeler les députés à rejeter une loi de présomption d'usage légitime des armes à feu par les forces de l'ordre a dépassé les 250 000 signatures sur le site de l'Assemblée nationale. Le Conseil de l'Ordre du Barreau de Paris déclare dans un communiqué que l'état de droit suppose que les forces de l'ordre ne puissent bénéficier d'une immunité de principe. Le député de gauche François Ruffin a annoncé le dépôt d'une proposition de loi pour supprimer les privilèges octroyés par l'État aux anciens présidents de la République. Le but est qu'ils redeviennent des citoyens ordinaires, affirme-t-il dans un communiqué. Le Parlement israélien approuve en première lecture hier une loi établissant une commission d'enquête défendue par le Premier ministre Benjamin Netanyahou sur les défaillances sécuritaires ayant conduit à l'attaque du 7 octobre 2023 perpétrée par le Hamas. Le vote a été boycotté par l'opposition qui estime que cette commission sera à la botte du gouvernement. C'est la fin de ce flash, une très bonne journée à notre écoute.
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1: Et merde, on se les gèle ici. Tiens, voilà quelqu'un. Salut, tu viens pour l'aventure ?
2: Eh ouais, je suis le nain.
1: Ça se voit.
2: Et ça, c'est le donjon ?
1: Effectivement, c'est le donjon de Nahalbuk.
2: Il a pas l'air terrible.
1: Faut pas s'y fier, hein, que personne en est ressorti.
2: Ah bon ?
1: Faut dire aussi que personne y est entré.
3: Bonjour, bonjour !
1: Ah, voilà l'elfe.
3: Eh oui, c'est moi ! Et qui est ce petit personnage ?
2: Je suis un nain, connasse.
3: Un nain ? Mais quelle horreur !
2: Mais ta gueule !
1: Mais s'il vous plaît, commencez pas à vous battre. Et voilà, c'est déjà le bordel.
2: Vos gueules !
1: Il y a un mec bizarre qui s'approche.
4: Salut à vous, belle compagnie. Vous m'attendiez ?
1: Tu viens pour le donjon ?
4: Certes, je suis le voleur.
3: Oh, un monstre !
2: Salut !
1: Ah, mais qui voilà donc ?
2: Je suis la magicienne. Et voilà l'ogre. Et on comprend rien quand il parle. Je vous ferai la traduction.
1: J'espère bien.
5: Salut !
4: Tiens donc, un paysan.
5: Je suis un barbare.
4: Aucune différence.
1: Je crois que c'est ça la différence.
2: Ouais, il est con.
5: Tarlouse.
1: Bon alors, est-ce que vous avez bien tous votre équipement ?
2: Mais bien sûr qu'on a notre équipement.
1: Est-ce que vous avez des torches,
2: bien
1: de
2: sûr
1: quoi
2: qu'on
1: manger
2: a des torches. Et oui, on a pris
1: est-ce que
2: à
1: vous
2: manger.
1: Avez à boire et...
2: Mais bien sûr qu'on a de la boisson.
1: Est-ce que vous avez vos armes et...
2: Mais bien sûr qu'on
1: mais
2: a des armes.
1: Mais tu vas la fermer, oui ?
2: Mais quel chien ce nain !
1: Qu'est-ce qu'il a ?
2: Il a envie de chier.
1: Ah, c'est malin, il aurait pu faire à l'auberge. Bon, vas-y, on t'attend.
2: Sproudaf, Zagzag.
1: Ah là là.
2: Les ogres sont sensibles.
1: Rien à foutre.
2: Les ogres sont parfois poètes.
1: Ça nous intéresse pas.
3: Mais ils pourraient aller plus loin quand même.
2: Les ogres peuvent chanter et danser.
1: J'ai dit, ça nous intéresse pas.
2: Un ogre peut faire la cuisine ou les papiers.
1: Tu veux vraiment mon poing sur la gueule ?
2: Eh bah, puisque c'est comme ça, restez inculte. J'aimerais bien rentrer dans le donjon, j'ai froid.
1: Qu'est-ce qu'il dit ?
2: Il dit qu'il a faim.
1: Mais on a mangé il y a 2 heures.
3: C'est vraiment un ventre, cet ogre.
1: Bon, l'ogre peut toujours manger un sandwich avant d'entrer, mais qu'il se dépêche.
2: Zog zog, Akita.
6: Au fait, quel est le but de notre mission ?
1: Nous devons trouver la 12e statuette de Gladolfer.
3: Une statuette ?
1: Il est écrit dans les tablettes de Skellos que seul un gnome des forêts du Nord unijambiste dansant à la pleine lune au milieu des 12 statuettes enroulées dans du jambon ouvrira la porte de Zaralbak et permettra l'accomplissement de la prophétie.
4: Mais quelle est donc cette étrange prophétie ?
1: Aucune idée. C'est la fortune qui nous intéresse.
3: C'est pas grave, c'est toujours bien une prophétie.
1: Ça dépend, des fois ça parle de détruire le monde.
2: On entre.
1: Qu'est-ce qu'il dit ?
2: Il a terminé son sandwich.
1: Nous devons trouver une solution pour entrer dans ce donjon. Qu'est-ce qu'il a encore, la hurie ?
2: Il dit qu'il a soif maintenant.
1: Et qu'il boive et qu'il fasse pas chier.
2: Mais j'en ai marre, il fait froid, je me barre.
3: Bon débarras.
1: Eh, nain, reste avec nous, sinon tu vas faire plaisir à l'elfe.
2: Ah, merde. T'as raison, rien que pour l'emmerder, je vais rester.
3: Rien à foutre, moi je vais ouvrir cette porte.
1: Mais qu'est-ce que tu fais ?
3: Eh bien, je frappe pour qu'on vienne nous ouvrir.
1: Bravo ! Ça va être discret comme entrée.
2: Mais quelle conne !
3: Vous voyez, ça marche.
6: Mes amis, la porte est ouverte.
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La paix n'est pas de ce monde. Voilà la triste réalité. Et la réalité est semblable à ce fleuve. On pourra toujours tenter de l'endiguer. Elle finira par tout engloutir sur son passage, impitoyablement.

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3: Il est 16h.

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2: Bonjour à tous, dans l'actualité des objets connectés, la SNCF et le CEA s'associent sur l'intelligence artificielle, la cybersécurité et la robotique. À l'occasion de VivaTech, la SNCF et le CEA ont annoncé un accord cadre de coopération destiné à développer des technologies innovantes au service de cas d'usage ferroviaire en intelligence artificielle, en cybersécurité, en robotique. La SNCF passe donc un accord de coopération de laboratoire de recherche et développement technologique commun avec le CEA. À l'occasion de VivaTech, la SNCF et le CEA ont donc annoncé un accord cadre de coopération destiné à développer de nouvelles technologies appliquées au ferroviaire. Les deux partenaires veulent mettre en place des laboratoires communs associant ingénieurs SNCF et chercheurs et scientifiques du CEA afin de travailler sur certains cas d'usage métier. À terme, les technologies développées dans ces laboratoires communs devront donc répondre à une question centrale pour la SNCF, comment rendre le système ferroviaire plus performant tout en renforçant sa souveraineté technologique et en conservant les exigences propres à un service public de transport. L'intelligence artificielle fait donc partie des axes majeurs de développement pour les deux acteurs, avec une ambition centrée sur des usages industriels, objets connectés également, plutôt que sur la recherche fondamentale. La robotique constitue également un chantier important. L'objectif n'est pas de remplacer les humains par des robots, mais de transformer des métiers et d'améliorer l'efficacité des opérateurs. Les deux partenaires vont également travailler sur les enjeux croissants de cybersécurité. On se retrouve très vite avec d'autres actualités sur les objets connectés.
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Aujourd'hui, Perfect World de Ri Ahuga, une série débutée en 2016 chez Akata. Au cours d'une soirée de travail, Tsugumi, 26 ans, décoratrice d'intérieur, retrouve Ayukawa, son amour de lycée. Le jeune homme, qui a eu un accident et a perdu l'usage de ses jambes, est désormais en fauteuil roulant. Sa volonté et sa combativité lui ont permis de réaliser son rêve, devenir architecte. Après le choc de la découverte de ce handicap, Tsugumi s'aperçoit que les sentiments qu'elle avait pour lui autrefois ressurgissent. Mais elle pense qu'elle n'aura ni la force, ni l'envie de fréquenter un homme au corps amoindri. Elle accepte néanmoins de travailler avec lui sur un projet d'aménagement d'un bâtiment. Le récit va développer avec subtilité la relation entre ces deux êtres, relation compliquée par le regard des autres, amis et famille, chargée de préjugés sur le handicap. Nous découvrirons avec Tsugumi les problèmes intimes et professionnels auxquels est confronté Ayukawa. La série aborde ainsi le handicap sous de nombreuses facettes. Le souci de se déplacer en fauteuil roulant en ville, les problèmes de santé liés à l'immobilisation, comme la difficulté de s'installer en couple. Le récit, initialement prévu en one-shot, a rencontré un tel succès au Japon qu'il a poussé l'auteur à développer une série en plusieurs volumes. Le dessin, simple, référencé au shoujo, et le découpage fluide facilitent la lecture de ce récit psychologique, traité avec finesse. Un récit à recommander fortement, qui permettra aux jeunes d'avoir une approche sensible et précise du handicap. C'était Perfect World, une série de Ri Ahuga, débutée en 2016 chez Akata, à conseiller à partir de 14 ans.

Bonjour à tous, ici Alex. Nous sommes ensemble pendant une heure pour votre émission Anime Story. Alors vous l'aurez deviné, ce premier numéro est consacré à Signé Cat Size. Pendant une heure, nous allons donc redécouvrir cette série qui a marqué les années 80. Beaucoup se souviennent donc de sa première diffusion sur la chaîne FR3, c'était l'ancien nom de France 3, et c'était en septembre 1986. La série était alors programmée dans l'émission Amuse 3. La chanson que vous venez d'entendre est interprétée par Isabelle Guyard, c'était donc le générique français de Signé Cat Size, et comme vous vous en doutez, il est bien différent de ses homologues japonais. Sans plus attendre, je vous propose de découvrir le générique de début de la première série de Signé Cat Size. La chanson s'intitule tout simplement Cat Size, l'œil de chat.

Dancing with the Sunshine, le premier générique de fin japonais de Katsai. Katsai, pour son titre japonais, est tiré d'un manga de Tsukasa Ojo. Alors c'est un auteur que vous connaissez puisqu'on lui doit également City Hunter alias Nicky Larson, mais également le manga Angel Heart. On reconnaît bien d'ailleurs son style de dessin et puis un petit clin d'œil dans Nicky Larson puisqu'il y a le bar Katsai qui est tenu donc par Mammouth. Concernant la série télé, on peut dire qu'elle a été réalisée dans les studios de la TMS, la Tokyo Movie Shinsha. C'est de ces studios que sont sorties des séries comme Georgie, comme Rémi sans famille, comme Très cher frère ou comme L'île au trésor. On peut dire également qu'elle a été diffusée au Japon du 11 avril 1983 au 8 juillet 1985. Ça ne nous rajeunit pas, c'est pas de toute fraîcheur. Et pourtant, la série n'a rien perdu de son charme. On a toujours plaisir à la voir lors des nombreuses rediffusions sur le câble et le satellite. Je vous propose à présent de découvrir les deux génériques de la deuxième série de Ciné Cat Size. Ils s'intitulent Deringer pour le générique de début et Hot Stuff pour le générique de fin. 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

0: Beaucoup l'auront remarqué, mais les deux séries sont distinctes, tant au niveau de la réalisation que du dessin. Pour la première série à la réalisation, nous retrouvons Yoshio Takeuchi, qui a travaillé auparavant sur Les Attaquantes, sur Joe 2, la série sur la boxe, sur Cobra, mais aussi sur Paul le Pêcheur et sur le grand long-métrage Akira. Et puis plus récemment, il avait travaillé sur Beyblade, la série sur les toupies. La deuxième saison se rapproche plus de City Hunter. Elle est en effet réalisée par Kenji Kodama, qui n'est autre que le réalisateur de City Hunter. Il a aussi travaillé plus récemment sur Détective Conan. Côté caractère design, c'est-à-dire création graphique des personnages pour cette première série de Katsai, les connaisseurs auront reconnu la patte d'Akio Sugino. Akio Sugino, c'est un très grand nom de l'animation japonaise, puisqu'il a travaillé également sur Cobra, sur Très Cher Frère, sur Rémi sans famille ou sur L'île au trésor. Pour la deuxième série, je vous l'ai dit, le caractère design est différent. Il est assuré par Satoshi Hirayama, qui plus tard travaillera sur Un chien des Flandres et sur les nouveaux épisodes de Laura ou la passion du théâtre.
1: Allô, ici le Cat Size, bonjour.

0: Ça me fait comme s'il y avait des centaines de moustiques autour de moi. Et quand j'entends parler de Kassai, j'ai les nerfs qui se mettent en plotte et j'entends encore plus de moustiques. Et quand je crois que les moustiques sont partis, ben je vois des mouches, voilà. Mais là, j'en ai marre de toutes ces mouches et de tous ces moustiques.
1: Mais attention, je suis surtout l'homme qui donne le meilleur de lui-même pour arrêter Cat Size. Moi, Quentin Chapuis, le détective. Mais j'ai moi-même certains engagements affectifs. Aussi, je regrette, mais je suis obligé de refuser vos avances, mademoiselle Assayas.

0: C'est toujours Alex avec vous pour votre émission Anime Story et aujourd'hui on parle de Katsai. À l'instant, vous avez pu entendre 3 BGM extraites du dessin animé, extraites de la première série plus précisément. Les musiques de Katsai vous disent certainement quelque chose puisque leurs thèmes sont tirés des génériques japonais que nous avons entendus en début d'émission et puis il faut dire qu'elles sont tout simplement magnifiques. Elles ont été composées par Kazuo Otani, à qui on doit aussi les musiques de Laura ou la Passion du Théâtre et des 4 filles du Dr. March, la série de la Nippon Animation. Sans plus attendre, je vous propose une autre série de musiques, donc toujours composée par Kazuo Otani.
1: Excuse-moi, mon cher Quentin.

Ah, très belle composition donc de Kazuo Otani pour les deux séries de Cat Size. Alors là, c'était uniquement d'ailleurs des BGM de la première série. Nous allons passer à la seconde dans quelques instants. Mais avant, j'aimerais qu'on parle un peu du doublage. Parce qu'en effet, Cat Size est une des séries japonaises les mieux doublées en français. Alors on peut parler de l'adaptation, bien sûr, puisque c'est un des gros points positifs de la série, à savoir que les dialogues sont très naturels et parfois très crus. Et puis vient ensuite le rôle et le travail des comédiens de doublage, avec parmi eux Annabelle Roux. Alors Annabelle Roux, elle faisait le rôle d'Alex Chaman, la petite sœur, un peu bricoleuse. Annabelle, on connaît bien sa voix puisqu'elle a doublé Georgie, la petite orpheline australienne. Elle a doublé aussi Vanessa et la magie des rêves, et puis plein d'autres. La grande sœur Cilia, c'était Geneviève Taillat qui assurait le rôle. Et quant à Tam, c'était Marie-Laure Douniac, qui était aussi la voix du petit Jim Hawkins dans L'île au trésor. Côté personnage masculin, on retiendra Pierre Laurent, qui assurait Quentin, et puis un petit hommage à Laurent Ealing qui malheureusement nous a quittés et qui faisait la voix de l'extraordinaire commissaire Bruno. Alors maintenant on va repartir sur une petite série de BGM pour la deuxième saison, c'était promise, chose due. Juste avant, on redécouvre une chanson qui s'appelle Never Gonna Say Goodbye et qu'on entend parfois dans la première série.

0: Il faut faire attention. Asaya surveille le moindre de nos faits et gestes.
1: Pour le moment, il n'y a rien à craindre. C'est surtout demain qu'il faudra être sur nos gardes.
0: Je crois que je resterai à la maison demain.
1: Oui, tu n'es pas encore remise. C'est vraiment ce que tu as de mieux à faire. Alors, Alexia, ça marche ?
2: Ah, pas de problème, j'ai presque terminé. Tu veux essayer ?

0: C'est vraiment étonnant.
1: Je suis sûre qu'il saurait être aussi gentil et aussi sage que toi. C'est marrant, vous avez les mêmes yeux.
2: C'est ça, te gêne pas, dis tout de suite que je suis moche. Ah bah alors là, t'es moche.
0: Oh. Allez, ça suffit. Si tu travaillais ton anglais maintenant...
2: Oh.

Vous êtes toujours à l'écoute d'Anime Story et aujourd'hui nous parlons de Katsai. Alors vous l'avez entendu il y a quelques minutes, dans ces séries de Katsai, mis à part les BGM et mis à part les génériques, il y a également des chansons qui font partie de la bande originale. On a écouté il y a quelques instants Never Gonna Say Goodbye qui fait partie de la première série. Je vous propose maintenant Flying in the Twilight et Stay With Me, extrait de la seconde série.

À l'instant, c'était Stay With Me, extrait de la deuxième série de Cat's Eyes. Outre les deux séries animées que nous connaissons maintenant par cœur, il existe également un film live sur Cat's Eye, avec de vraies actrices en chair et en os. Je vous propose donc de découvrir le générique de ce film qui s'intitule tout simplement Cat's Eye 2000 et qui n'est autre qu'un remix du tout premier générique de début japonais.

Ce tout premier numéro d'Anime Story consacré à Signé Cat Size est à présent terminé. Je vous remercie pour votre écoute et j'attends bien sûr vos commentaires sur la page Facebook d'Anime Story ou sur le site anime-story.fr. On termine en musique avec Cristina D'Avena. Elle a chanté plein de génériques italiens de dessins animés en Italie. Voici donc Occhi di Gatto, le générique italien de Signé Cat Size. Peut-être le connaissez-vous, puisque nous avons repris cette chanson en France pour le dessin animé Sandy Jonquille. Bonne écoute à vous, et moi je vous donne rendez-vous pour le prochain numéro d'Anime Story. Salut, salut!

0: comprends, crétin ! Tu as été emporté dans les égouts et tu as perdu la trace de Cat Size. Mais pourquoi tu n'as pas continué jusqu'à l'océan pour donner à manger aux requins, hein ?
1: Ah, c'est que jusqu'à l'océan, ça fait une trotte.
0: Et il répond en plus, tais-toi. Il ne reste pas planté là, où je sens que je vais t'étréper. Va prendre une douche, imbécile. Quel planteur.
1: Bien, chef.
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4: Il est 18h.

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0: こんばんは。
1: La météo pour ce mercredi 8 juillet, c'est un grand soleil et la chaleur évidemment qui se poursuit. Les températures pour ce mercredi matin, 16 degrés à Cherbourg et Brest, 18 sur Lille, 18 degrés également à Orléans, 19 à Strasbourg, 20 degrés pour Paris, 20 degrés également à Biarritz, 21 à Bordeaux, 21 à Toulouse, 21 également pour Ajaccio, 22 degrés sur la Côte d'Azur, 24 dans la vallée du Rhône et 28 degrés sur le golfe du Lion. Et pour ce mercredi après-midi, entre 31 et 33 degrés sur une moitié nord, il fera 31 dans le Grand Est, 33 sur la région parisienne, 32 en Bretagne. Dans la moitié sud, entre 26 et 41 degrés, 26 sur la région de Biarritz, 29 en Corse, 37 degrés sur la vallée du Rhône, 39 en Occitanie et jusqu'à 41 degrés autour du golfe du Lion.
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Bonsoir à toutes et à tous. Bienvenue dans Anime nos mélodies. Ce soir, émission un peu particulière, parce que je vais vous parler d'une information qui n'a pas encore été officiellement confirmée, mais qui circule depuis quelques jours dans certains cercles très proches de la production japonaise et pour laquelle j'ai eu accès. C'est une information qui concerne la prochaine série Dragon Ball Super The Galactic Patrol. Alors vous le savez, cette nouvelle série, très attendue, va adapter l'arc de la patrouille galactique, avec Goku et Vegeta confrontés à une menace d'un tout autre niveau. Un ton plus spatial, plus sombre par moments. Et surtout, une ambiance qui devrait marquer un vrai tournant dans la saga. Et justement, ce tournant ne concernerait pas seulement l'histoire. Selon plusieurs sources japonaises, la Toei aurait fait un choix, disons, inattendu. Celui de confier la bande originale de la série à un compositeur relativement discret, mais culte pour certains passionnés de musique d'animé des années 80. Il s'agit de Hiroshi Kobari. Un nom qui, je pense, ne dira pas grand-chose à la majorité d'entre vous. Et pourtant,

Vous venez d'écouter une musique de Cosmo Fighter Baldios 2 Eternal Spiral, un OAV de 2003 composé par notre ami Hiroshi Kobari. Hiroshi Kobari est né en 1963 à Saitama. Il fait partie de cette génération de compositeurs formés à la fin des années 70, à une époque où le synthétiseur analogique devenait un terrain d'expérimentation totale. Il débute comme assistant sur plusieurs productions de la Toei Animation, avant de signer, au début des années 80, des musiques pour des séries aujourd'hui assez difficiles à retrouver. Je pense notamment à Neo City Sweeper Ryo ou encore Saint Soldier Galaxy. Et bien entendu, la musique que vous avez entendue tout à l'heure, Cosmo Fighter Baldios 2, Eternal Spiral, qui est une de ses œuvres majeures. Des œuvres donc parfois confidentielles aussi, mais qui ont marqué à leur manière une certaine approche du son. Ce qui caractérise vraiment Kobari, c'est ce mélange très particulier entre une écriture orchestrale assez classique et l'utilisation très brute de synthétiseurs analogiques. Des nappes épaisses, des basses très présentes, et surtout cette manière d'intégrer des chœurs presque liturgiques dans des contextes pourtant très futuristes. Un style qui peut rappeler par moments les premières œuvres de Kenji Kawai ou certaines textures à la Vangelis. Et ce choix fait sens. Car toujours selon les informations que j'ai trouvées, la Toei chercherait à revenir à une ambiance plus expérimentale, plus organique dans le son, avec notamment l'utilisation d'instruments assez inattendus. On parle d'un synthétiseur Yamaha CS80 restauré, mais aussi d'un orgue électronique conçu pour l'exposition universelle d'Osaka. Oui, rien que ça. Alors, info crédible, piste abandonnée, test artistique, difficile à dire pour le moment. Mais une chose est sûre, si cela se confirme, Dragon Ball pourrait bien retrouver une identité sonore, beaucoup plus audacieuse que ces dernières années. Et je vous propose justement d'écouter quelques extraits de ce qui pourrait être cette nouvelle direction musicale qui a leaké sur le net. Et on commence avec Energi no Yaiba, la lame d'énergie en français.

En écoutant ce morceau, La Lame d'énergie, vous vous êtes peut-être dit « Tiens, j'ai l'impression d'avoir déjà entendu ce type de morceau, ce type de musique ». C'est normal, puisque notre ami Hiroshi Kobari était le maître de Hiroyuki Sawano, oui, le compositeur de l'Attaque des Titans. Nous allons maintenant écouter un autre morceau kyalike qui se nomme en japonais « Senshi Tachi no Hoki », ce qui veut dire « Le soulèvement des guerriers ».

Vous l'avez peut-être remarqué, mais ce thème Senchi Tachi no Oki fait furieusement penser à un générique réarrangé en musique pour l'animé. Peut-être avons-nous découvert le prochain opening de Dragon Ball Super ?

Ce morceau liké se nomme Zentu Haku no Kigen, à l'origine du bien et du mal. Un thème très intéressant, vous allez le voir musicalement.

Allez, on continue avec Kamigami ka Tawamureru Toki, quand les dieux s'amusent en avril. Oui, bah, je sais pas trop ce que ça veut dire.

Il nous reste encore deux titres, ici, avec Arashi no Hatode, Après l'orage, une musique peut-être qui sert pour la fin d'un épisode ou la fin carrément de la série.

Allez, il nous reste ce dernier titre. Kore wa Eipuriru furu desu. Je n'ai pas encore réussi à trouver la traduction, mais je vous laisse l'écouter.

0: Ça y est, j'ai enfin découvert ce que veut dire Korewa Eipurilu Furudesu. Ça veut dire, alors attendez, je reprends mes notes. Ceci est un poisson d'avril.
1: C'est honteux.
0: Bon oui, j'avoue, allez, je vais honnêtre. Hiroshikobari n'existe pas. Eh ouais, ces extraits que vous venez d'entendre ont été spécialement créés pour cette émission. Et cette info, ben, c'est un petit cadeau du 1er avril. Alors, poisson d'avril. Oui, bon. Excusez-moi, excusez-moi. Mais bon, avouez que pendant quelques minutes, vous y avez cru, non? Merci de votre écoute. Et à très vite dans Animer nos mélodies avec de vraies musiques d'animé. Mais surtout, n'oubliez pas, bien entendu, que la musique des animés, ce n'est pas que pour les Japonais. Bye bye, au mois de mai.

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2: Il est 22h.

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